0: Tu penses à une conversion en amont?
1: Tu penses à Vingorhen?
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1: Confirm 37 for the last two?
0: Zero.
1: 10-4, stand by.